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3: Bonjour à toutes et à tous, quel plaisir de vous retrouver. Changement de configuration pour cette journée de mercredi avec le retour du flux océanique. Le fameux hein, qui va nous apporter un temps très humide hein, pour cette journée de mercredi. Beaucoup de nuages, on espère une éclaircie. Mais ça c'est pour ceux qui vont vraiment au travail au lever du jour. En ce moment le lever du jour c'est très tôt. Donc entre le Vendelais et le Pays de la Mai. Puis la perturbation qui progresse hein, par le Finistère avec des pluies continues entre les Monts d'Arrée et la Cornouaille. Dans l'après-midi, cette perturbation se décale, s'étend sur toute la région avec des petites pluies. Hein, ce ne sera pas vraiment soutenu. On attend maximum 5 mm, mais vraiment grand maximum sera souvent 1 à 3 mm. Et puis retour de quelques trouées par le Finistère entre la pointe du Raz et le pays de Morlaix. Notez le vent hein, qui va s'accentuer au secteur sud-ouest, 50-60 km par heure matinée, puis jusqu'à 70 km par heure dans l'après-midi le long du littoral, 50-60 km par heure dans l'intérieur des terres. On va consulter maintenant les températures, et en matinée elles sont stationnaires entre 12 et 18 degrés de manière générale, 18 à Saint-Nazaire, 17 degrés à Lorient, 16 degrés à la pointe du Raz, 15 à Brest, à Erquy, 14 à Saint-Malo, à Pontivy, 13 degrés à Guingamp ou à Liffré, 12 pour Fougères. Et dans l'après-midi les températures sont stationnaires et de saison, avec 18 à Brest, 19 à Quimper, 20 degrés dans le centre du Morbihan, à Beau par exemple, 21 à Saint-Brieuc, 22 degrés pour Combourg et jusqu'à 23 degrés à Saint-Malo. La suite de la semaine avec jeudi beaucoup d'agitation, des averses fréquentes, parfois quelques coups de tonnerre. Là, cette fois-ci, le vent bascule à l'ouest. Vent très actif, hein, jusqu'à 80 km par heure, ce qui veut dire que les températures vont fléchir, 15 à 20 degrés, vendredi même temps avec des averses. Mais on va retrouver quand même quelques éclaircies hein, le long de la façade atlantique. Température entre 16 et 21 degrés. Puis pour le week-end, là, c'est vraiment pas terrible. Samedi, une perturbation qui devrait balayer la région avec un moment pluvieux tôt ou tard durant cette journée. Beaucoup de vent également au secteur ouest. 50 à 80 km par heure. Les températures 14-18 degrés. Hein, c'est vraiment pas terrible. Et dimanche, une nouvelle perturbation qui arrive par l'ouest avec beaucoup de nuages, un peu de pluie, du vent également et des températures qui sont comprises entre 18 et 23 degrés. Vous l'avez compris, cette deuxième partie de semaine s'annonce perturbée. Ça devrait s'améliorer milieu de mois. On en reparle évidemment ici même. Très bonne journée à tous et à demain.
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5: Pourquoi porte-t-on l'alliance au quatrième doigt de la main ? Ce n'est pas parce que ce doigt s'appelle l'annulaire que les époux y passent l'alliance. Au contraire, c'est parce qu'on lui enfile l'alliance qu'on l'appelle annulaire. Sous l'Antiquité, du temps d'Hippocrate, les médecins grecs considéraient que le quatrième doigt était directement relié au cœur, à cause du tracé des veines qui l'entourent. Quelques siècles plus tard, lorsque les premiers chrétiens célébrèrent leur cérémonie de mariage, la bénédiction se faisait au nom de la Sainte Trinité. Ils la symbolisaient par les trois doigts les plus longs de la main. Au nom du Père correspondait à l'index, du Fils au majeur et du Saint-Esprit à l'annulaire. Voilà pourquoi l'alliance se porte au quatrième doigt de la main.
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2: Stéphane Tual.
4: Bonjour à toutes et à tous, quel plaisir de vous retrouver. Changement de configuration pour cette journée de mercredi avec le retour du flux océanique. Le fameux qui va nous apporter un temps très humide pour cette journée de mercredi. Beaucoup de nuages, on espère une éclaircie. Mais ça c'est pour ceux qui vont vraiment au travail au lever du jour. En ce moment le lever du jour c'est très tôt. Donc entre le vent de l'est et le pays de la mer. Puis la perturbation qui progresse par le Finistère avec des pluies continues entre les Monts d'Arrée et la Cornouaille. Dans l'après-midi cette perturbation se décale, s'étend sur toute la région avec des petites pluies. Ce sera pas vraiment soutenu, on attend maximum 5 mm. Mais vraiment, grand maximum sera souvent 1 à 3 mm. Et puis, retour de quelques trouées par le Finistère entre la pointe du Raz et le pays de Morlaix. Notez le vent qui va s'accentuer au secteur sud-ouest. 50-60 km par heure en matinée, puis jusqu'à 70 km par heure dans l'après-midi le long du littoral. 50-60 km par heure dans l'intérieur des terres. On va consulter maintenant les températures. Et en matinée, elles sont stationnaires entre 12 et 18 degrés de manière générale. 18 à Saint-Nazaire, 17 degrés à Lorient, 16 degrés à la pointe du Raz, 15 à Brest, à Erquy, 14 à Saint-Malo, à Pontivy, 13 degrés à Guingamp ou à Liffré, 12 pour Fougères. Et dans l'après-midi, les températures sont stationnaires et de saison avec 18 à Brest, 19 à Quimper, 20 degrés dans le centre du Morbihan, à Beau par exemple, 21 à Saint-Brieuc, 22 degrés pour Combourg et jusqu'à 23 degrés à Saint-Malo. La suite de la semaine avec jeudi, beaucoup d'agitation, des averses fréquentes, parfois quelques coups de tonnerre. Là, cette fois-ci, le vent bascule à l'ouest. Vent très actif, jusqu'à 80 km par heure, ce qui veut dire que les températures vont fléchir 15 à 20 degrés vendredi même temps avec des averses. Mais on va retrouver quand même quelques éclaircies le long de la façade atlantique. Température entre 16 et 21 degrés. Puis pour le week-end, là, c'est vraiment pas terrible. Samedi, une perturbation qui devrait balayer la région avec un moment pluvieux. Tôt ou tard durant cette journée, beaucoup de vent également au secteur ouest, 50 à 80 km par heure, les températures 14-18 degrés, c'est vraiment pas terrible. Et dimanche, une nouvelle perturbation qui arrive par l'ouest avec beaucoup de nuages, un peu de pluie, du vent également et des températures qui sont comprises entre 18 et 23 degrés, vous l'avez compris. Cette deuxième partie de semaine s'annonce perturbée, ça devrait s'améliorer milieu de mois. On en reparle évidemment ici même. Très bonne journée à tous et à demain.
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Careless Whisper de George Michael, réinterprété au saxophone par Ludovic Murat, mes prétextes à vous présenter ma 17e platine. Elle consacre l'art particulier d'honorer un artiste et son œuvre en reprenant l'un de ses titres, voire plusieurs, instrumentalement ou vocalement. Et ce, avec sa sensibilité propre et donc autre, sous un angle différent, qu'il s'agisse du style musical ou du rythme. C'est ainsi que chaque officiant ou officiante impulse à sa façon une seconde vie au morceau choisi. Tout est ici affaire de feeling. Selon que l'interprète soit un homme ou une femme, la tonalité évolue en changeant, in fine, les harmoniques du morceau. Cette nouvelle voix, au timbre personnel autre, grave ou aigu, confère au titre, repris, un relief nouveau dans une tessiture ou étendue vocale différente. Cessez à cet exercice de reprise avec brio, Liane Folly, Native, Ray Charles et Stacey Kent. Les célébrés sont Étienne Dao, Prince, Nicoletta et Serge Gainsbourg. C'est là le cadeau de l'ami James pour votre

En avril 1994, Liane Folly monte sur la mythique scène parisienne de l'Olympia pour un live avec un grand orchestre cuivré qui restera un instant de lumière gravé sur CD. Il a été coproduit par la chanteuse à la voix d'or et son pygmalion André Manoukian. L'opus compile les succès de Liane Folly ainsi que deux standards de jazz, Stormy Weather et Misty, interprétés piano-voix au festival de Juan-les-Pins avec le disparu pianiste Michel Petrucciani. Dans les 13 titres du CD, on trouve aussi une reprise jazzy de Heures Hindoues, le tube Mystique de 1988 d'Étienne Dao, Loranais de Rennes, qui en a signé les paroles sur une musique de David Mendé, La Régalade.

C'est à Laura et Chris Maine du tandem Native, créé en 1993, que l'on doit la version soul qui suit du succès Sometimes It Snows in April, parfois il neige en avril, du chanteur Prince. Ce dernier en a écrit les paroles sur une musique composée par Wendy Melvoin et Lisa Coleman. En fait, il s'agit là de la bande originale du film Under the Cherry Moon, sorti en 1986, dont Prince est l'auteur et dans lequel il a joué l'acteur. Sometimes It Snows in April figure sur le premier album de Native. En 1998, c'est au tour de la chanteuse Cher de reprendre un titre du troisième opus de Native, Dans ce monde à part, qu'elle intitule Taking Back My Heart sur son album Believe. 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

Nicoletta, la désormais Mamie Blue de 81 ans, chantait en 1967 « Il est mort, le soleil ». Si ce titre, présélectionné pour représenter la France à l'Eurovision, n'a pas été retenu par le jury, il a permis à Nicoletta d'acquérir la notoriété du fait du succès obtenu auprès du public, mais aussi parce que un an plus tard, Ray Charles a choisi de reprendre sa chanson écrite par Pierre Delanoë sur une musique d'Hubert Giraud. Anne Gregory et The Genius en ont signé l'adaptation anglaise fidèle à l'original. The Sun Died évoque une rupture amoureuse. La flamme de la passion s'éteint telle la mort d'un astre. Pour la Frenchie chanteuse à la voix Godspell, il s'agit là d'un beau conte à l'américaine en forme de consécration de carrière. Le succès de cette ballade soul jazzy a été mondial. Même Tom Jones l'a adapté pour la chanter.

Ces petits riens est un succès de Serge Gainsbourg, qui en est parolier et compositeur. Ce drôle de titre, qui a dû faire figure d'ovni à sa sortie en 1965, a été repris en 2007 par la chanteuse américaine de jazz Stacey Kent. Cette dernière a signé l'adaptation de cette rumba africaine avec Jim Tomlinson. Le tandem l'a transcendée en la transformant en une savoureuse version jazzy avec piano, guitare, percussion, ballet langoureux sur caisse claire et solo de contrebasse. À noter que ces petits riens a été chanté par Serge en duo avec Catherine Deneuve. Cet exercice textuel aquaboniste, suggérant la fin douloureuse d'une passion amoureuse non réciproque, a aussi été repris par Françoise Hardy et, naturellement, Jane Birkin.

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1: Bonjour à toutes et à tous, bienvenue dans Champ contre Champ sur Radio Broadjonet. Il est midi passé de quelques secondes ou 18h si vous nous écoutez en rediffusion. C'est RL au micro et avec moi aujourd'hui en studio, Amélie et Gaëlle. Bonjour à tous les deux.
2: Salut RL.
3: Salut RL.
1: Champ contre Champ, le direct du jeudi, c'est parti. Champ contre Champ sur Radio Broadjonet. Alors aujourd'hui, on parle d'un sujet qui nous concerne tous, qu'on attend avec impatience, qu'on prépare parfois des semaines à l'avance. C'est l'été, les vacances, les beaux jours quand on peut, les départs en famille ou entre potes, les barbecues qui durent des heures, l'eau de mer toujours trop froide. Mais l'été, c'est aussi une machine à souvenirs. Ce qu'on vit, ce qu'on entend et ce qu'on lit devient plus intense. Et pour nous aider à comprendre ce qui se cache derrière les vacances, on a invité deux personnes qui passent leur été à faire vivre celui des vacanciers. Adrien Beugnon, qui travaille au camping VVF de Pontivy. Bonjour.
4: Bonjour.
1: Et Enora Udo, qui est conseillère en séjour et guide touristique à l'Office de tourisme de Pontivy. Bonjour.
5: Bonjour.
1: Mais avant de passer du côté vraiment pro, Amélie, Gaëlle, petite question pour vous pour commencer. C'est quoi pour vous qui marque le début de l'été, votre petit rituel ?
2: Bah c'est vrai qu'on va en parler, on va avoir des exemples tout à l'heure. Souvent, moi, c'est le début des grandes fêtes, des festivals qui se font dehors. Après, moi, pendant plusieurs années, j'ai beaucoup travaillé l'été dans l'animation, dans le tourisme. J'ai été guide accompagnateur et animateur en village vacances notamment. Donc c'est vrai que là, ça marquait vraiment le départ vers une toute autre région. Les longs trajets de train qui marquaient vraiment ce début de saison et donc l'été à venir.
3: Les trains où il fallait pas perdre les enfants, on les recomptait.
2: Alors, ah oui, c'est ça, là, les quelques fois où j'ai dû faire en tant qu'animateur de colo dans le train, c'est vrai que il y a plusieurs frayeurs, hein, le fait d'en perdre, que ce soit dans le train ou ailleurs, le fait
3: d'en gagner plus, mince,
2: alors
3: ils
2: c'est
3: sont
2: ça,
3: 14
2: soit d'en récupérer parce que c'est tellement fun les colos avec nous, soit de se faire taper par le voisin de wagon qui s'attendait pas à se retrouver avec 40 gamins surexcités.
3: Moi, quand j'étais enfant, les vacances d'été, c'était... Enfin, j'ai grandi dans le Gard, mais ma grand-mère était à Noirmoutier, donc on partait chez ma grand-mère. Donc, c'était un mélange entre joie de retrouver la plage et de retrouver ma grand-mère et un peu difficulté parce qu'on était un peu enfermés là-bas. Ma grand-mère était très, très anxieuse, donc il fallait pas qu'on sorte, en fait, de chez elle. Donc, c'était un peu mitigé, comme ça. Et puis, ensuite, quand j'ai pu passer mon BAFA, colo, peur de perdre des enfants dans le train, etc., comme disait Gaëlle. Et après, je me suis mise à travailler. Donc, en fait, il y a peu vraiment de marqueurs pour moi qui déclenchent les vacances, parce que des fois, depuis mon âge adulte, jeune âge adulte, je prends les vacances pas forcément toujours en été. Donc, bon, en gros, quand il fait beau et qu'on peut manger dehors, c'est que c'est l'été, mais c'est pas forcément que c'est les vacances, quoi.
1: Et alors, votre vraie définition, les vraies vacances, c'est plutôt vacances chill ou vacances quand même actives ?
2: Réponse de Normand, un peu des deux, voilà, un bon équilibre des deux, parce que c'est vrai que la perspective de se poser, de rien faire ou quasiment rien, c'est vrai que j'aime bien. Et puis en fait, une fois que j'y suis, passer une journée, deux journées, j'ai quand même envie de bouger, d'aller visiter des choses, etc.
3: Moi j'aime bien, je suis assez active dans l'année, j'aime bien découvrir un peu ce qui se passe autour de moi, mais souvent quand c'est les vacances, pour moi c'est l'occasion de lancer des lectures que j'ai pas réussi à entreprendre dans l'année parce qu'elles étaient trop ambitieuses. Du coup, ouais, j'ai tendance à être pas mal tranquille avec mon bouquin. Mais comme dit Gaëlle, quand même, au bout de quelques jours, j'ai quand même l'appel de l'exploration qui me titille.
1: Bon, en tout cas, on voit que l'été, chacun a un peu sa façon de le vivre. Et pour comprendre ce qui se passe derrière les tentes et les mobil-homes, on va se tourner vers toi, Adrien. Alors concrètement, une journée au camping en plein été, ça ressemble à quoi? Les horaires, les tâches?
4: Ça va se situer à plusieurs niveaux, bien sûr. On va avoir déjà tout ce qui va être l'accueil en fait, des vacanciers. Donc ça, c'est une partie qui est primordiale puisque c'est la première image qu'on va donner aux vacanciers. Donc on va essayer de leur donner, on va dire, la motivation de profiter de leurs vacances encore plus. Moi, en ce qui me concerne plus personnellement, je suis plutôt axé sur la partie technique dans les campings. Donc moi, ça va être en gros soutenir tous les petits aléas du quotidien pendant qu'on est en vacances. Donc qu'on soit en toile de tente ou en mobil-home, on peut être embêté par plein de petites choses. Dans un mobil-home, une ampoule qui marche pas, une bouilloire qui fonctionne pas, une porte qui coince, enfin voilà. En toile de tente, ça peut être l'électricité qui saute, enfin ce genre de choses. Donc moi, je vais intervenir plutôt sur ce genre de sujet en priorité. Après, sur tout le reste, pour moi, ça va être intervenir aussi, par exemple, sur les espaces verts. Parce que bien entendu, on aime bien arriver dans des endroits qui sont sympas, qui sont bien taillés, qui sont propres, etc. Donc tout ça, ça va être le genre de sujet sur lesquels moi je vais plutôt être amené à intervenir. Donc après cette particularité cette année que je fais un petit peu de réception aussi, donc je suis un peu plus confronté à la gestion des clients aussi. Donc c'est un peu la particularité, c'est qu'on fait on intervient sur tout quoi en fait. Au final c'est vraiment de la polyvalence. Voilà.
1: Ouais, donc t'es multitâche, multicasquette.
4: Exactement. Ouais, tout à fait.
1: Et c'est quoi clients, vacanciers, c'est quoi les profils types? Est-ce que c'est des personnes seules, des familles, retraités?
4: Alors ça, c'est une question qui est un peu qui pourrait mériter un grand débat parce que en fait la clientèle a beaucoup changé ces dernières années. On était plus sur une typologie il y a quelques années vraiment de la famille, les parents, les enfants, qui venaient en vacances, toile de tente souvent, etc. Beaucoup de choses ont changé dans la façon de consommer les vacances. Je trouve. On a de plus en plus de mobil-home, par exemple. Cette arrivée massive, on va dire, de vacances en mobil-home a changé un peu le mode de fonctionnement des vacances. Et aussi, par conséquent, la typologie de clientèle. On va bien sûr continuer d'avoir des familles, ça change pas. Mais on va avoir aussi beaucoup de gens qui viennent simplement soit en couple, voire parfois même seuls. Alors pas tant dans les mobil-home, mais plus par exemple en camping-car ou ce genre de choses. Et du coup voilà, on a vraiment eu un gros changement de typologie de clientèle. Donc aujourd'hui c'est un peu, j'ai envie de dire, c'est un peu tout le monde qui vient. On a quand même les vacances coûtent aussi de plus en plus cher, faut quand même pas se mentir. Donc la catégorie de gens qui viennent en vacances, qui peuvent partir en vacances, bien entendu, a changé aussi. Donc voilà, après, selon la typologie d'établissement aussi dans lequel on travaille, on n'a pas la même genre de clientèle, quoi. J'ai eu travaillé essentiellement pour ma part dans des campings 4 étoiles, où là, on est un peu plus sur des catégories sociales, on va dire, un peu plus élevées, parce qu'il faut pouvoir se payer ses vacances aussi dans ces établissements. Et cette année, du coup, à Pontivy, on est sur un camping 3 étoiles. Et donc, du coup, je vais un peu découvrir aussi, voir la typologie de clientèle, si elle est vraiment différente ou pas, quoi. Je vais pouvoir l'expérimenter.
1: Et est-ce que le camping de Pontivy a pour habitude de tourner à plein régime tout l'été, ou est-ce qu'il y a des périodes de creux?
4: Alors, c'est une excellente question, parce que, on en parlait un petit peu tout à l'heure, avant l'émission. En fait, c'est un camping qui est tout récent, sur Pontivy. En tout cas, il a repris la suite d'un ancien camping municipal, si mes informations sont bonnes. Donc nous, avec VVF, on a une direction qui est changeante tous les ans. Donc l'année dernière, c'était une autre direction. Et on n'a pas toutes les informations, tous les retours sur le taux de remplissage du camping. Alors, à ce qu'on a compris, c'est quand même bien rempli en juillet-août. Ça a quand même bien tourné de ce qu'on en sait. On espère bien entendu qu'il sera tout aussi rempli, voire plus cette année. Après, sur ce qui est le restant de la saison, donc là je parle hors juillet-août, parce que c'est vraiment, juillet-août sont vraiment deux mois particuliers dans la vie d'un camping. Le restant du temps, nous à Pontivy, on a cette particularité d'être un camping un peu plus de passage, on va dire. On a beaucoup de cyclistes, par exemple. Voilà, donc c'est des gens qui viennent, qui passent une nuit, parfois deux, et puis ben voilà, qui repartent. Donc là, en l'occurrence, pour les quelques mois qu'on vient de passer, donc avec Gwenaëlle, donc la directrice avec qui je travaille, on a quand même un remplissage qui est tout à fait correct pour un début de saison. Enfin, en tout cas, voilà, pour l'instant, on est assez satisfait, voilà, du début de la saison.
1: Et les vacances, ça peut être totale détente, comme on l'a dit, mais ça peut être aussi des découvertes et des visites, des balades. Et Nora, quand un touriste pousse la porte de l'office de tourisme, qu'est-ce qu'il demande le plus souvent? Qu'est-ce qu'il vient chercher?
5: Alors, quand on pousse la porte de l'office de tourisme à Pontivy, on est déjà surpris parce qu'on arrive sur une péniche, ce qui est quand même quelque chose de pas très commun. Et puis, la première demande, ça va souvent être quand même le château. Parce que le Pontivy, c'est le château. Et donc, nous, à l'Office de tourisme, on offre aux touristes plusieurs options pour découvrir le château tout au long de l'été. Des façons de découvrir plus ou moins ludiques, plus ou moins historiques, qui visent un public aussi assez divers et varié. Parce que comme on disait, au camping, on a un public divers et varié. À l'Office aussi, on a des familles, on a des jeunes couples, on a des retraités, enfin vraiment on a toutes sortes de toutes typologies, donc on essaye de proposer aussi à nos visiteurs des expériences différentes et qui peuvent correspondre à leurs attentes en essayant d'être au plus près de ce qu'ils peuvent aimer.
1: J'avais demandé quel est le lieu incontournable que vous recommandez à presque tout le monde, mais c'est le château.
5: C'est le château évidemment parce que c'est ce que les gens viennent chercher, mais après on les invite aussi à découvrir un petit peu au-delà, donc découvrir tout le patrimoine qu'il y a dans la ville de Pontivy. Parce qu'on a vraiment dans le centre historique, on a beaucoup de choses à découvrir, autant sur la vieille ville que sur la ville napoléonienne. Il y a beaucoup de gens qui découvrent en fait que Pontivy a un passé napoléonien. Donc ça fait partie des choses que les gens sont surpris de découvrir. Et puis après, on a des petites curiosités comme le Napoléon Express, par exemple, le train qui circule l'été. On a beaucoup de demandes aussi autour du canal, beaucoup de cyclistes. Et puis le lac de Guerlédan qui attire aussi pas mal au-delà de Pontivy.
1: Donc là, tu nous parles de choses quand même qui sont un peu connues en Pontivy aux alentours. Est-ce qu'il y a des endroits moins connus, un peu sous-cotés, on dirait, que vous aimez suggérer à l'office?
5: Alors, très bonne question. on essaye de faire découvrir en fait tout le territoire autour de Pontivy, parce que c'est vrai que la porte d'entrée principale, ça va vraiment être Pontivy, le château, la ville. Et nous, on essaye d'inviter aussi les gens à découvrir ce qui peut exister dans les communes autour de Pontivy. On a par exemple, on travaille avec le musée de l'électricité à Saint-Aignan, l'électrothèque, qui existe depuis longtemps, mais qui commence à être vraiment de plus en plus important sur le territoire, qui propose aussi énormément de visites, d'ateliers tout au long de l'année et pendant l'été. Et donc, on essaye quand les gens veulent découvrir le lac de Guerlédan, on les invite aussi à passer par Saint-Aignan et par le musée pour avoir une approche différente un petit peu du lac.
1: Et alors, si on parle vraiment saison en globalité, c'est quoi les événements à ne pas manquer cet été à Pontivy?
5: Il y a des événements tous les jours, tout l'été, il y a vraiment possibilité de trouver de quoi s'amuser, de quoi se cultiver. Nous, au niveau de l'office, on propose des visites tout au long de la semaine. Donc, il y a plusieurs visites du château, il y a des visites du centre-ville. Et puis après, dans ces visites-là, on propose aussi des visites un peu différentes qui permettent aux visiteurs et aux touristes de se créer vraiment, d'avoir vraiment une expérience, d'être vraiment dans quelque chose d'immersif. On a des visites pour les enfants costumés, par exemple. On a aussi, on s'adapte un petit peu au climat et au climat estival, donc on propose des visites nocturnes. Donc ça, c'est quelque chose qui plaît bien, parce que ça permet de découvrir Pontivy à la fraîche un petit peu. On travaille aussi autour de tout ce qui est le patrimoine oral et les contes et légendes autour de Pontivy. Donc on essaye de, voilà, tout au long de la semaine, on peut trouver chaussures à son pied et des choses qui peuvent plaire à toutes sortes de visiteurs aussi.
1: Tout le monde peut y trouver son compte. En tout cas, dans le Morbihan, c'est déjà un peu le début des festivités, même si on n'est pas encore totalement en été. Et Amélie, pour nous inciter à aller faire la fête ce week-end, tu es allée parler au co-organisateur d'une belle petite kermesse familiale.
6: Ce samedi 6 juin 2026, à partir de 15h, dans la prairie de la chapelle Sainte-Marguerite à Sulniac, les bénévoles du Festicos vous donnent rendez-vous pour une 8e édition. Et Sébastien Le Viavant, membre de l'association Festicos, est là pour nous en parler. Alors Sébastien, Quel est le programme ?
7: Donc le programme déjà c'est du soleil pour cette 8e édition. C'est des spectacles, c'est des animations et c'est des concerts. Pour cette 8e édition, on vous concocte beaucoup de surprises. Déjà sur le fait d'accueillir un chapiteau cette année, ce qui n'était pas le cas auparavant. Et puis des animations qu'on a voulu plus attrayantes et plus innovantes, on va dire.
6: Voilà. Donc pas mal de nouveautés en 2026.
7: Oui, tout à fait, ouais. Ouais. Une nouvelle dynamique.
6: C'est quoi les nouveautés par rapport à l'année dernière pour celles et ceux qui étaient venus ?
7: Les nouveautés par rapport à l'année dernière, par exemple, on va accueillir en fait l'association Eda Brest Lancer qui va proposer une initiation au lancer de haches et de couteaux sur site pour petits et grands. Voilà.
6: Donc les petits enfants vont pouvoir lancer des haches ?
7: Ouais, c'est des haches en plastique sur des cibles en mousse, hein, donc c'est des systèmes de scratch qu'on connaît un peu tous déjà sur les lancers de balles. Ensuite, en animation, nous aurons la cracoche. Pareil, c'est un jeu de précision qui est tiré en fait un peu de ce qu'on peut trouver dans certaines fêtes foraines, avec un peu d'humour. Voilà.
6: Des jeux d'adresse.
7: Jeux d'adresse et de puissance, mais pareil, accessible à tous.
6: Et il y a donc des choses pour les petits et les tout petits même, et puis des choses pour les plus grands. En gros, vous avez pensé un peu à tous les publics.
7: On pense chaque fois à tous les publics puisqu'on se veut en fait un festival, une kermesse plutôt multigénérationnelle. Donc tout le monde doit pouvoir y trouver sa place et être en accord avec l'environnement qui l'entoure.
6: Et pour les plus petits, il y a entre autres un ciné-concert.
7: C'est ça, on commencera par un ciné-concert donc à 16h45. Donc un ciné-concert qui s'appelle Le Vélophone, qui est un spectacle local, qui donc est tout simplement un spectacle de court-métrage. Donc ce sont des vidéos qui sont projetées sur un écran et arrivent deux artistes avec un vélo qu'ils démontent en instrument de musique. Et vous allez là entrer dans leur univers.
6: Donc un vélo, instrument de musique, et pour les enfants à partir de 8 ans, vous avez aussi prévu un spectacle ?
7: Oui, un spectacle de clown. Donc là on est sur un autre univers. Polko Gasual va nous délivrer en fait son univers de clown ferrailleur. Je peux pas en dire plus, je spoilerai le spectacle.
6: Le chien de la casse, en tout cas, ça s'appelle.
7: Voilà, le chien de la casse, c'est ça.
6: Et puis, vous avez aussi sur place un badaboom, donc un bus discothèque.
7: Oui, alors cette année, c'est une des grosses nouveautés. Donc le badaboom bus, qui est un donc, bus discothèque, vous avez tout dit, qui va accueillir d'ailleurs une boom pour enfants entre les deux spectacles l'après-midi. Donc ça, c'est pour la partie pour les jeunes. Et puis plus tard dans la soirée, ça sera plutôt pour les grands. Et donc du coup, c'est une piste de danse avec beaucoup d'effets de lumière et puis des DJ qui balancent de la musique.
6: Il n'y a pas de siège dans le bus alors ?
7: Il n'y a pas de siège parce qu'il faut danser, c'est notre priorité.
6: Il faut quand même qu'on ait la place de danser. Et donc pour les plus grands, il y a aussi des concerts le soir.
7: Oui, alors je voudrais pas oublier quand même sur il y a deux autres animations, le Naso hein, qui est un spectacle, enfin qui est une animation un peu spatiale, on va dire, que vous êtes harnaché et que vous devez poser, enfin répondre à des questions. Bref, c'est tout un univers. Et puis il y a également le Limbo Torpedo. Le limbo, donc en fait, tout simplement, c'est le fait de danser, de passer sous des éléments en fait le plus souplement possible. Et donc là, c'est en fait une sorte de rouleau à laver les voitures qui va venir en fait s'abaisser au fur et à mesure du temps et pour tester à quel point votre souplesse est là ou pas.
6: Et puis pour faire un petit brin de toilette aussi, j'imagine, à l'occasion, non ?
7: Et peut-être pour faire un petit brin de toilette à l'occasion, c'est vrai qu'il y a un petit peu de poussière avec le vent, la chaleur qu'ils annoncent là, ça sera très bien.
6: Oui. L'association Festicos décidément a pensé à tout et vous avez même pensé aux supporters du rugby club de Vannes.
7: Oui, alors, oui, parce qu'on n'était pas sûr que le RCV gagne sa demi. Maintenant, c'est fait, donc ils sont en finale. Donc, oui, on aura une retransmission du match pour combler les amateurs de rugby.
6: Un écran. Et en ce qui concerne la restauration, alors, qu'est-ce qu'on mange au Festicos ?
7: Alors, qu'est-ce qu'on mange au Festicoge? Cette année, on est plutôt sur un parti sur un côté snacking, restauration simple, rapide. Donc, on aura de la soupe, on aura des grillades, saucisses, frites, galettes, etc. Donc, les galettes sont en bio, etc. Pour la bière, on fonctionne avec deux brasseries locales qui sont la Domanie de Tex Noyalo et la Barque de Malétroit, pareil en bio. Et puis après, on essaie de faire fonctionner, même pour la limonade, c'est la limonade, le cidre, etc., les à côté. On a des softs aussi qui seront locaux. Donc tout le monde y trouvera son compte. Et je tiens à vraiment à préciser qu'en fait, on est un festival, une kermesse en fait à prix libre, ce qui ne veut pas dire prix gratuit, mais un prix conscient, par rapport à la qualité de ce qu'on engage. C'est-à-dire que nous, les entrées vont nous permettre en fait tout simplement de pouvoir payer une partie des artistes et reconduire cette dynamique l'année d'après pour garder le même côté qualitatif. Voilà.
6: Et Sébastien Leviavant, si on imagine qu'on vient, mettons, à deux adultes et trois enfants, et qu'on mange, ça va nous coûter à peu près combien? C'est quoi le prix de la restauration
7: à deux adultes?
6: Allez, deux adultes et trois enfants, on sort la calculette pour nos auditeurs qui veulent se projeter dans une sortie en famille.
7: Eh bien, je dirais deux adultes, trois enfants. Si vous partez, par exemple, je ne sais pas moi, sur deux, on va dire deux galettes, plus... allez, trois jambons frites, par exemple, hein, ouais. Comme ça. On va arriver donc à... on va arriver pour une vingtaine d'euros à peu près.
6: Une vingtaine d'euros, à quoi on ajoute le prix libre et conscient à l'entrée du Festicoz.
7: Après, tout est gratuit. Ça veut dire que tous les spectacles, tous les animations, tous les concerts, ça, une fois que vous avez payé ou pas, d'ailleurs, tout ça, c'est accessible librement.
6: Et merci beaucoup Sébastien Leviavant et puis votre association Festicoz d'organiser tout ça pour nous. Donc on le rappelle, tout ça a lieu ce samedi 6 juin à partir de 15h. C'est dans la frairie de la chapelle Sainte-Marguerite à Sulniac, c'est à prix libre et conscient.
7: C'est ça, tout à fait. Et donc c'est à partir de 15h et donc du coup jusqu'à 1h du matin pour les plus courageux.
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1: Et on revient avec nos deux invités, Adrien et

0: particulier pour la saison ?
1: Non, pas spécialement plus différent que dans n'importe quel autre camping. Voilà, ça va être vraiment nous axé sur les sur l'accueil hein, de chacun de chaque voyageur. Après, peu importe, j'ai envie de dire, leur type de profil, l'important c'est simplement que on essaye en fait de les rendre contents d'arriver et puis de passer le temps qui passe, que ce soit une journée ou une semaine. C'est vraiment c'est vraiment ça en fait, qui la seule préparation qu'on a, ça va être, j'ai envie de dire, plus axé sur nous-mêmes, sur comment on les accueille, quoi. Ça va plus être ça.
0: Et est-ce que c'est un camping où il y a des animations ? Puisque je sais qu'il y a des campings qui sont réputés, même des fois dans les annonces, c'est marqué camping calme, camping festif, et il y a souvent des gens qui fuient ces campings où il y a des soirées animation karaoké tous les soirs. Alors à Pontivy, ça se passe comment ?
1: Alors à Pontivy, les gens qui aiment le calme vont être plutôt ravis, dans la mesure où en fait, alors c'est plus particulier à cette année, en tout cas, on a fait le choix, qu'on s'est plus ou moins imposé aussi, de ne pas avoir d'animation. Alors, quand je dis un choix, c'est pas tout à fait juste. C'est surtout qu'en fait, on n'est pas nombreux à gérer le camping cette année. Comme on le disait tout à l'heure également, on est que deux. Donc, même si c'est un petit camping, il n'en reste pas moins qu'il y a quand même beaucoup, beaucoup, beaucoup de choses à faire. Parce qu'effectivement, il ne s'agit pas juste de tondre la pelouse et puis de remplacer deux ampoules non plus. Ça va bien sûr au-delà de tout ça. Et en termes d'accueil, il ne s'agit pas simplement d'accueillir un vacancier. Il y a aussi tout un travail derrière qui est assez fastidieux. Et du coup, comme on reprend en fait ce tout nouveau camping, nous, cette année, avec Gonaël, on n'a pas eu la possibilité de mettre en place des animations, parce que les animations dans un camping, c'est quand même, un travail vraiment à part, à proprement parler, qui nécessite une attention particulière. Et on n'avait pas la possibilité, nous, cette année en tout cas, de mettre des animations. Donc, on va être plutôt cette année, en tout cas, sur quelque chose de très calme. Moi, en tout cas, à titre perso, je me dis ça permet aussi de les emmener peut-être plus, justement, à visiter la ville, et ce qu'il y a aux alentours. Donc, d'un côté, c'est un compromis qui peut être aussi plutôt intéressant pour tout le monde, quoi.
0: Et alors, question un peu perso pour vous deux, ça fait quoi d'être saisonnier ? Qu'est-ce que vous faites le reste de l'année ? Est-ce que vous complétez par une autre saison ou est-ce que vous partez en vacances ?
1: Je vais laisser peut-être Enora commencer parce que c'est, pour moi, c'est un peu plus différent.
2: Alors moi, c'est ma première année en tant que saisonnière. J'ai un autre parcours professionnel et puis cette année, je suis à Pontivy pour la saison. Donc j'ai pas forcément le recul sur la vie de saisonnier, mais ça m'empêche pas de continuer à profiter aussi pendant la saison et puis d'envisager peut-être des vacances dans l'arrière-saison.
1: Ouais, donc alors effectivement sur la partie saison, sur le côté personnel, on va dire. Alors moi ça va faire 4 ans maintenant que je fais des saisons, essentiellement l'été. J'ai fait une saison d'hiver, mais sinon c'est essentiellement l'été. Donc c'est un peu récent pour moi parce que j'ai une autre carrière complètement différente avant. Qu'est-ce que ça fait ? Moi je sais que c'est quelque chose que j'ai fait totalement par choix. J'ai vraiment choisi de changer d'orientation pour faire ça. Alors, la saison, il peut y avoir plein de façons de la vivre en tant que saisonnier. On peut la vivre de façon vraiment purement professionnelle, se dire on est là, on travaille, point barre, on fait notre travail le mieux possible. Mais on peut également aussi, dans certains cas, moi ça a été le cas dans mes premières saisons, donc être professionnel bien entendu, mais aussi profiter du reste du temps pour aller se promener, découvrir la région, etc. Donc ça c'est valable notamment pour la majorité des saisonniers qui, à mon sens en tout cas, sont des saisonniers qui bougent, c'est-à-dire d'une année sur l'autre. Donc moi c'est ce que j'ai fait au début sur mes premières saisons. Et la particularité pour moi cette année, c'est que je suis toujours saisonnier, mais proche de chez moi, puisque maintenant je suis venu me fixer. Donc j'ai un domicile fixe maintenant ici, à côté de Pontivy. J'ai acheté une maison et c'est vrai que du coup, ma façon d'envisager le monde de la saison était obligée d'être remise en question. Voilà, donc j'espère pouvoir continuer ce principe quand même de saison. Mais après, ça va être l'avenir un peu qui va me le dire en fonction de comment aussi va se passer cette saison-ci.
0: Et alors, plutôt saison d'hiver ou saison d'été ?
1: Alors pour moi, c'est très très clair que c'est la saison d'été. La saison d'hiver est très sympa aussi, mais c'est un mode saisonnier qui est encore différent. Je pourrais pas en parler énormément parce que j'en ai fait qu'une seule, même si elle s'est très très très bien passée.

0: Mais ouais, effectivement, pour moi, c'est clairement saison d'été. Ouais.
1: Merci à tous les deux. On va repartir en musique. Gaël, tu nous as concocté un petit blind test spécial.
2: Et oui, on prend un peu d'avance sur la date officielle, mais on le crie. Et vacances, j'oublie tout, chantait le groupe Élégance, mais on va justement tester votre mémoire musicale autour de la table. C'est donc un blind test. Alors, c'est plutôt des gros tubes, plutôt en français. Alors après, si vous écoutez Radio Bourdonnais depuis 43 ans, vous connaissez pas forcément toutes ces chansons parce que pour la plupart, on les entend rarement dans notre programmation musicale à l'image de la première chanson qu'on va découvrir maintenant. Donc, dès que vous avez une idée, la réponse, l'interprète ou le titre de la chanson, vous vous lancez. Alors déjà, est-ce que ça vous parle? Ouais.
3: Moi, ça me parle, mais je connais pas le nom des artistes.
2: Adrien et Nora.
3: Ah,
2: ouais.
3: Ah mais si. Ah, c'est
4: que tu viens pour les vacances.
5: Ah oui.
2: Oui. Bravo. Donc, est-ce que tu viens pour les vacances? Et alors, les interprètes?
5: Stone et Chardin, peut-être, non?
2: Non. Alors, c'est pas Stone et Chardin.
3: La gare des Michards.
2: Alors, c'est bien.
3: Tantan et Milou.
2: C'est bien un duo.
3: C'est un duo.
2: Un duo masculin. Ce sont deux hommes qu'on appelle par leur prénom. David.
5: Et Jonathan.
2: David et Jonathan.

0: Et voilà, les rendez-vous de nos promesses, David et Jonathan, ou David et Jonathan, je ne sais pas trop comment on doit dire, David and Jonathan. Et on poursuit, alors là c'est un petit peu plus ancien.
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2: Traîner.
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0: Charles Traîner.
1: Vers les rivages.
0: Et le titre,
1: midi.
0: Il va le dire tout de suite.
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0: Et voilà, c'était Charles Trenet, la route nationale 7, les vacances, les congés payés, racontés et chantés par Charles Trenet. Et on continue, on revient cette fois un petit peu plus vers les années 80.
3: Voyage, voyage.
0: Voyage, voyage. Et Adrien, tu peux compléter avec l'interprète
4: Désirless, je crois.
0: Avec Désirless.

0: Et vas-y, Amélie, tu t'es fait couper la chic par Désirless.
1: Oui, chanson qui sera traduite en breton pour le karaoké de la Gay Bébé. Je me suis laissé dire qu'à la Gay Bébé cette année, il y aura un karaoké en breton. Que du coup, plein de tubes comme ça ont été traduits en breton. Donc, si vous avez envie de chanter Voyage, Voyage en breton.
0: Donc, on a une survoile Béage, Béage, à Vaux et Bréonec. Survoile Voyage, Voyage. Donc, ici, par Désirless. Et c'est vrai que nous, en France, on a tellement l'habitude de l'entendre dans les soirées années 80 qu'on entend à la fois tout ce kitsch-là. Alors que, a priori, les personnes étrangères qui découvrent cette chanson la trouvent vraiment superbe et non pas tout l'a priori que nous, on peut avoir avec toutes ces chansons-là. Allez, on va poursuivre avec un groupe breton qui vient de Bretagne. Alors, c'est pas de la musique bretonne. C'est parti. Un groupe de Rennes.
1: Nirvana.
0: Alors, non. Presque. Mais alors, presque le titre, Niagara. Pas le style.
1: Niagara.
0: C'était Niagara, ouais. Voilà. Allez, on vous partage le point, Enora et Amélie, puisque j'imagine qu'en disant Nirvana, tu pensais bien à Niagara.
1: Oui, tout à fait. Si Kurt Cobain était de Rennes.
0: Mais cela dit, Nirvana est aussi beaucoup lié à Rennes, puisque je crois que le premier concert en Europe de Nirvana, c'était au Transmusical à Rennes. Donc on peut toujours trouver des liens, mais la bonne réponse c'était bien Niagara, l'amour à la plage, aou-cha-cha-cha. Et on poursuit pour une dernière en français. Une autre génération, une autre décennie.
1: Ça m'a beaucoup saoulé à l'époque, mais comment elle s'appelle? C'est une petite fille.
0: C'est ça. Alors, c'est pas son gros tube, c'est son deuxième tube.
2: Ça veut être Ilona, du coup, l'interprète.
0: Et c'est effectivement Ilona.
2: Après la chanson, je sais pas. Mais...
0: Voilà, Ilona avec qui avait chanté juste avant Un monde parfait, un oiseau, un enfant, une chèvre. Et là, qui chante, c'est les vacances. Voilà, c'est les vacances en Italie, pour les paroles exactes. Est-ce que vous êtes prêts pour la dernière? Les points sont assez bien partagés, hein, j'ai l'impression. Amélie, Enora, Adrien, Erel, celle-là, elle est pour toi?
3: Je sais pas. Hein.
0: Voilà, on s'éloigne encore un petit peu là en décennie. Alors que je me trompe pas, là je vais mettre celle-ci et ensuite ça va être la dernière. On l'écoutera ensuite en version live et là on n'est plus en français. C'est une chanson qui raconte une histoire de road trip à travers le pays, notamment pour pratiquer l'activité préférée, favorite de ces musiciens.
1: Surfing USA.
0: Surfing USA.
1: Et les Beach Boys.
0: Les Beach Boys. Et voilà, ça y est, nous aussi, on a fait le tour de la question. Alors, il y avait encore plein d'autres chansons avec cette thématique-là sur les vacances, sur le voyage, sur l'été, sur le soleil. C'est vrai qu'il y a aussi, on aurait pu parler de tous ces tubes, ces danses de l'été qu'on retrouve, notamment en camping, en village vacances, dans les booms. Je ne sais pas laquelle est votre préférée d'ailleurs, la danse de l'été. Qui se perd, ça se perd d'ailleurs, hein, c'est regrettable. Hein. Il y a les chansons de Coupe du Monde qui sont un peu dans cet esprit-là, là, mais... Alors, vous les aimez toutes, c'est ça?
1: La Macarena,
0: la Macarena, la grande classique.
3: Le coup d'ouro.
0: Ah, le coup d'ouro. Madison, indéboulonnable Madison.
2: Oui, clairement.
0: Moi, j'ai un... Alors, je ne sais plus comment elle s'appelle. Tic-tac.
1: Ah oui.
0: Celle-là, je pense que c'était ma préf, mais je ne suis pas sûr. Il faut descendre un peu comme faire une sorte de squat. Je ne suis pas sûr de pouvoir encore danser celle-ci.
1: Donc, dis pas ça, Gaël. Tu peux encore. Ouais, juste bon. Que tu t'y remettes.
0: Tant pis, on va rester sur Surfing USA. Bravo à tous les quatre. Vous avez finalement, à vous quatre, trouvé toutes les chansons, tous les interprètes de ce blind test spécial vacances. Et on repart avec une version live de Surfing USA par les Beach Boys.

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1: Et vous êtes toujours dans Chant contre chant. Il est midi 39 ou 18h39 si vous êtes en rediffusion. Et on parle de l'été avec nos deux invités, Adrien Beugnon qui travaille au camping VVF de Pontivy et Enora Udo qui est conseillère séjour et guide touristique à l'Office de tourisme. Alors Adrien, Enora, on va parler un peu parcours, choix de ces métiers. Qu'est-ce qui vous a poussé à travailler en saison ?
2: Alors moi, ce qui m'a poussée à travailler en saison et puis à travailler en saison à Pontivy en particulier, parce que c'était un choix volontaire aussi, contrairement à beaucoup de saisonniers, moi je suis du territoire et j'avais vraiment envie, je suis attachée à mon territoire centre-breton et donc j'ai envie de faire découvrir ce territoire, de le faire aimer aussi aux locaux et aux touristes et donc... C'est vraiment quelque chose qui me motive en fait de transmettre ma passion, mon intérêt pour le territoire centre-breton, pour le pays de Pontivy et donc de le faire découvrir, de faire découvrir l'insoupçonné peut-être aussi du territoire.
3: Moi, qu'est-ce qui m'a emmené sur le métier de saisonnier? En fait, moi, j'ai fait beaucoup de choses différentes en termes de métier. C'est une amie, tout simplement, qui elle travaille dans ce domaine depuis très très longtemps. Enfin, c'est toute sa carrière. Qui un jour m'a dit, écoute Adrien, au vu de ce que je sais toi, de ce que tu me racontes tout le temps, en fait, je pense que tu devrais essayer de faire une saison un jour. Donc ça a duré quelques années, en fait, ce discours, cet échange avec elle, et jusqu'au jour, en fait, je me suis décidé à tenter le truc. Dans ma carrière pro, j'étais un peu en perte de vitesse, d'envie, de motivation, en fait, dans ce que je faisais. Donc je me suis dit, je vais tenter. Et puis, il s'est avéré que ça a super bien matché parce que j'ai réussi à y retrouver tout ce que je cherchais depuis fort longtemps dans tous les métiers que j'ai fait. Et du coup, tout s'est concentré à cet endroit-là. Donc j'ai sincèrement plus envie de faire autre chose, clairement. Maintenant je fais, je suis arrivé là-dedans comme ça en fait.
1: Une histoire de vocation. En tout cas, merci beaucoup à tous les deux d'avoir été présents aujourd'hui et on vous souhaite bon courage pour la saison qui débute.
3: Merci à tout le monde.
1: Petite parenthèse littéraire, parce que l'été, c'est aussi bouquiner tranquillement au soleil. Une idée de lecture qui parle d'amour, de vacances. C'est une découverte que tu as faite, Amélie, grâce à Kathleen, libraire à Vannes.
4: Comme régulièrement dans Champ contre Champ, on vous permet d'aller à la rencontre de vos libraires. Et aujourd'hui, c'est encore une membre de l'équipe de la librairie Le Silence de la Mer à Vannes qui nous rejoint pour nous partager son coup de cœur.
5: Bonjour. Aujourd'hui, je vais vous parler du roman qui s'appelle La Lettre de Clarisse Francillon. C'est un livre qui est reparu ce mois-ci aux éditions Zoé. Je dis reparu parce que c'est un livre qui est initialement sorti en 1958, qui a ensuite été réédité en 2002 et qui était plus disponible et qui est maintenant, grâce aux éditions Zoé, à nouveau disponible. L'autrice, Clarisse Francillon, elle est née en 1899 en Suisse, mais elle a principalement vécu dans le sud de la France et à Paris. Elle a publié une vingtaine d'ouvrages, mais il n'y a quasiment plus rien de disponible aujourd'hui. Il y a ce livre-là donc, qui reparaît et un recueil de nouvelles qui est reparu il y a quelques années. Il faut savoir qu'elle a écrit des romans, des recueils de nouvelles, des pièces radiophoniques. Elle a publié plusieurs livres chez Gallimard à partir de 1934. Et dans le livre La Lettre, donc, que j'ai amené aujourd'hui pour vous le présenter, c'est un texte qui est assez étonnant. En fait, on commence par la fin du livre. Donc dès le début, on sait que l'héroïne Renée est décédée. Ça s'ouvre sur une scène de famille où tout le monde se sépare ses objets fait un peu des commentaires ou des pronostics sur ce qui va se produire. C'est un roman qui a un ton à la fois très dramatique et en même temps très drôle par moments. Et le roman raconte ensuite les 4 années précédant cette scène. Donc 4 étés en Espagne où René va faire la rencontre d'une jeune femme qui s'appelle Montserrat et raconter leur histoire d'amour. Voilà, donc c'est un roman qui est très solaire, qui est lumineux, qui est un roman très sensuel aussi. C'est un roman qui est classique par sa forme, donc un livre qui est écrit dans les années 50. C'est une contemporaine d'Alice Rivaz. On la compare aussi à des auteurs comme Faulkner ou Joyce. Et en même temps, dans les thèmes qu'elle aborde, il y a énormément de modernité, de liberté. Elle parle d'émancipation des femmes, elle parle de désir, elle parle de la liberté, de la solitude, de la jalousie, du manque. C'est vraiment un roman sur la passion amoureuse et sur le souvenir, comment les rencontres nous imprègnent et nous suivent un peu tout le long de notre vie.
4: Et qu'est-ce qui explique ce regain d'intérêt pour l'œuvre de Clarisse Francillon et le fait que les éditions Zoé aient décidé de rééditer ce roman, La Lettre ?
5: Alors les éditions Zoé, c'est une maison d'édition qui est basée en Suisse et qui a à cœur de faire vivre et redécouvrir le patrimoine et le matrimoine littéraire. Donc je pense que ça s'inscrit vraiment dans leur ligne éditoriale. Et puis je sais pas ce qui les a poussés à refaire paraître ce livre. Nous, c'est un livre qui nous a attiré à la librairie parce que bon, là on est à la radio donc on le voit pas, mais j'ai avec moi un exemplaire de 1958 du livre que un collègue avait trouvé j'imagine chez un bouquiniste ou dans une brocante, et c'est un livre qui l'avait attiré, qui l'avait lu et qu'on n'avait pas la possibilité de conseiller en librairie parce qu'il était plus du tout disponible. Et pourtant, c'est un livre qui avait eu un intérêt pour lui. Et donc, j'imagine que les maisons d'édition passent par un peu les mêmes chemins que nous et retombent sur des textes, les redécouvrent, les voient aussi à la lueur de la société d'aujourd'hui. C'est vrai qu'on dit souvent qu'il y a beaucoup, beaucoup de littérature queer aujourd'hui. Et en fait, dès qu'on regarde dans les classiques, on se rend compte qu'il y en a énormément. C'est juste que soit on les connaît pas, soit on les a oubliés, soit on perçoit pas aussi que c'est un des sujets du livre. Moi, ce qui m'a beaucoup intéressée dans le livre, c'est sa manière de donner de la place aux sensations. Il y a toutes les sensations qui sont les cinq sens, vraiment. On sent en même temps qu'on lit, on entend la mer. Enfin, il y a vraiment, c'est une écriture très sensorielle. C'est une écriture qui est très vive et elle attache beaucoup d'importance aussi aux tout petits éléments. C'est vraiment un livre qui est à un endroit très centré sur toutes les mini choses qui font le monde et qui font la joie et la beauté dans le monde. Voilà. Et ça, je trouve que c'est quelque chose qu'on retrouve pas forcément toujours dans les livres contemporains. On s'attache beaucoup aux histoires, on s'attache beaucoup aux liens entre les personnages. Et là, on est à la fois dans les lieux, les liens entre les personnages, et en même temps dans ce qu'elle ressent viscéralement au fond d'elle. Et comme je disais tout à l'heure, c'est une écriture qui est à la fois parfois dramatique et parfois très comique. Il y a des moments où, alors je sais pas si c'était volontaire au moment où elle l'a écrit, mais il y a quelque chose presque des telenovelas dans la manière qu'elle a d'exprimer la passion amoureuse. Elle passe de la joie au désespoir d'un instant à l'autre, du rire aux larmes. Enfin, c'est extrêmement peu modéré comme écriture. Et du coup, on voit vraiment la vulnérabilité des personnages. Et voilà, ça, j'ai trouvé ça intéressant et quelque chose qu'on ne lit pas forcément toujours dans les romans aujourd'hui.
4: Donc un roman sensuel, solaire, suisse, et une écriture du détail. Et ben, merci beaucoup, Kathleen, de nous avoir proposé la lecture de ce livre, donc La Lettre, de Clarisse Francillon, qui est aux éditions Zoé, dans toutes les bonnes librairies, mais aussi, si malheureusement il n'est pas disponible dans la librairie à côté de chez vous, et ben on vous rappelle que vous pouvez vous connecter sur Place des Libraires et le commander directement auprès de votre librairie préférée. Et puis on se retrouve bientôt pour un prochain coup de cœur.
1: Une histoire d'amour qui se passe l'été, parfait pour la circonstance. Merci Amélie et merci à la librairie.
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6: Et c'est une émission un peu spéciale pour nous toutes et tous ici à la radio, puisque c'est la dernière d'RL après 8 mois de mission de service civique. On a eu la chance, RL, de te compter parmi nous sur cette période, et ce ne sont pas les retours d'auditeurs et auditrices qui vont nous contredire. Dès ta première participation en direct, donc c'était en octobre, quelques jours après ton arrivée, tu étais tout de suite super à l'aise, super pro. Et là, on s'est dit, bon, bah, c'est bon, on va pouvoir mettre RL derrière le micro à chaque fois qu'on en aura l'occasion. Donc, jusqu'au bout, on en profite. Alors, on a d'autres petites choses à vous dire au sujet d'RL pour la remercier. Et d'ailleurs, on vous donne toutes et tous rendez-vous dans une semaine, vendredi 12 juin à 18h à la Maison pour tous de Pontivy pour l'Assemblée Générale de Radio Bourg-Jeunette. Moments conviviaux au programme et bien sûr Peau de l'amitié en l'honneur d'RL. Donc venez toutes et tous vendredi 12 juin à 18h à Pontivy. Et si vous écoutez ou que vous travaillez avec RL depuis quelques mois, vous avez déjà forcément entendu parler de l'été à Quiberon. Et aujourd'hui, on va enfin comprendre pourquoi.
1: Et oui, parce que je radote pas mal. Quand on parle des vacances d'été, on imagine souvent les cartes postales, la mer turquoise, des couchers de soleil, les grands moments. Moi, quand je pense à l'été, je pense surtout à un groupe de copains incapables d'allumer un barbecue avant 22h. Ça fait bientôt 10 ans qu'on se retrouve tous à Quiberon. Quand on s'est rencontrés, certains étaient au collège, d'autres commençaient le lycée. Aujourd'hui, on a des études, des boulots, des loyers, des ex, des responsabilités. On sait remplir des tonnes de papiers d'adultes, mais on est toujours incapable d'organiser correctement un pique-nique. Et il y a quelque chose de rassurant là-dedans, parce que le reste de l'année, tout change. On change de ville, on change de rythme, parfois même on change un peu de personnalité. Et puis l'été arrive, quelqu'un envoie un message pour réveiller le groupe sur les réseaux. Vous venez quand ? Le message qui lance tout. Et sans qu'on sache vraiment comment, tout reprend exactement là où on l'avait laissé. Comme si 11 mois ne s'étaient pas écoulés, on retrouve les mêmes lieux. Le camping du Goviro, les bancs, la plage, les bars. Les sanitaires du camping qui voient probablement passer plus de discussions philosophiques à 1h du matin que certaines facs. Et surtout, on retrouve les mêmes gens. Je crois qu'on a tous grandi sous les yeux des autres. On s'est vu choisir nos études, tomber amoureux, changer d'avis, changer de vie. Parfois, tomber un peu plus bas et se relever. On s'est vu devenir des adultes sans jamais vraiment se rendre compte du moment où c'est arrivé. Et pourtant, à Quiberon, il reste toujours quelque chose de nos 15 ans. Pas parce qu'on refuse de grandir, bon, peut-être un petit peu, mais parce qu'on se rappelle qui on était avant d'avoir à devenir quelqu'un. Alors oui, j'adore Quiberon, ça en devient peut-être un peu saoulant, j'adore la mer, la côte sauvage, j'adore les couchers de soleil, mais avec le temps, j'ai compris quelque chose. Pendant longtemps, je pensais attendre Quiberon toute l'année. En réalité, j'attendais les gens. La preuve, on s'est vus ailleurs, à d'autres saisons, et c'était toujours nous, un peu moins bronzés, un peu moins salés, mais toujours nous. Finalement, Quiberon, ce n'est peut-être pas vraiment le sujet, c'est le décor. Le vrai sujet, c'est cette immense chance qu'on a de pouvoir regarder autour de nous et de se dire « ça fait 10 ans qu'on se connaît et j'ai toujours envie de passer mes étés avec vous ». Alors, je ne sais pas combien de temps ça va durer, personne ne le sait, mais je crois que c'est justement pour ça qu'on en profite autant. Même quand, après 10 ans de pratique, le barbecue n'est toujours pas prêt à 1h décente, sûrement une manière inconsciente de faire durer plus longtemps la soirée. Si, c'est ça.

0: On vient d'écouter La Mère de The Little Rabbits. L'été, c'est aussi au final remplir son calendrier d'événements pour profiter. Et Amélie, tu as rencontré Morgane Mérès, chargée des publics à Pays d'Art et d'Histoire. Et elle t'a donné une idée de sortie originale en lien avec le thème de notre émission du jour, les vacances.
1: Pour celles et ceux que les archives intéressent, à Limur, nous donnons rendez-vous mercredi 24 juin. À toutes celles et ceux qui voudraient écouter lire des archives, la compagnie de théâtre Les Désillusionnés prête leur voix à la lecture d'archives retrouvées sur le thème des vacances, de quoi anticiper les grandes vacances estivales qui arrivent.
0: Et voilà, du coup ça se passe à Limur, et on vous le rappelle, Limur c'est le centre d'interprétation, architecture et patrimoine qui se trouve dans l'hôtel de Limur à Vannes. Un très beau lieu en soi, tellement beau qu'on a tendance à penser que ce n'est pas ouvert au public. Mais si, il faut rentrer, c'est au 31 rue Thiers, et pour voir toute la programmation, on se connecte sur leur site siap-limur.bzh. Merci à nos invités, Adrien Beugnon du camping VVF et Enora Udo de l'Office de Tourisme. Merci Gaëlle, merci Amélie. N'oubliez pas, le Festicause, c'est ce week-end et la lettre de Clarisse Francillon est disponible à la librairie Le Silence de la Mer à Vannes. Chant contre chant, c'est fini pour aujourd'hui. Vous retrouverez Gaëlle et Amélie jeudi prochain à midi sur Radio Broadway.net. Et bien sûr, vous pouvez retrouver cette émission en rediffusion à 18h ou en podcast sur rbg.bzh.
2: Et Amélie, est-ce qu'on dit à RL qu'elle est la bienvenue quand elle veut au micro, même pour nous parler de Quiberon?
3: Ah mais oui, RL, tu peux nous parler de Quiberon, d'amitié, de cinéma, de... Enfin, je sais pas, tu t'es montrée en fait tellement convaincante dans ta façon de faire des chroniques tout au long de l'année que là, moi, à chaque fois que tu parlais d'une série, j'avais envie de la voir. À chaque fois que tu parlais d'un film, pareil. Du coup, bon, t'es devenue un peu mon influenceuse, quoi. Moi qui n'ai pas les réseaux sociaux.
2: Donc là, dès que l'émission est terminée, tu vas aller voir s'il y a des places disponibles au camping de Quiberon.
3: Exactement.
2: Même non, si mais... c'est pas le lieu qui compte, hein, tu nous as dit.
3: Ouais. Je veux pas non plus devenir un stalker parce que ça deviendrait un peu glauque, mais disons que je te follow, voilà.
2: Kenavo.
0: Kenavo.
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0: Est-ce que tu as eu l'abandon en studio?
1: Non, mais j'ai donc quand.
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0: Ben Arroy, zéro secours. Allez, le gazeux, terminé.
1: Ils vont m'en vouloir.
2: Non,
1: ils vont lui crever les roues.
3: C'est très bien.
4: Ce qu'il y a, et bien ce qu'il y a, et qu'il y a, Gao.
3: Ferra, Gao, Gao.
4: Cougar, Jostrawal.
3: Evel, Da Square.
2: Evel, Da Square.
4: Docteur Boom.
3: Docteur Boom.
5: Faut leur dire Sheila
0: Witt.
4: Sheila
0: Witt, Marplish. Car les il y a des nous, de il y a.
5: Queer.
2: Et Evel, un square.
5: Docteur Boo.
0: Docteur Boo. Il y a un truc de médecin là aussi là.
5: Grey's Anatomy.
0: Allez, Chamarin, New Frozen. Herpler, Herpotre, avant Luc Balanet, nous restons nos gonnés d'Ar Sahat Onions.
3: Ar Sahat Onions.
0: Luc Dité, vous savez, Ar Studio Nevis.
6: Prends-nous dans un micro.
0: Guerre.
2: Allez.
0: Ya.
4: C'est fou.
0: Ah, il y avait des chiens.
7: Et Daphne,
0: Hugues, Obédi.
7: Et
0: Obédi Gorid, Arcézébé, Studio Central Square. Gao. Et Daphne, Hugues, Obédi Gorid, Arcézébé, Studio Central Square.
5: Gao.
0: Eh, on m'a fait.
5: C'est tout, il est
0: espéré. Eh, on est là-haut, on va fausser.
8: On est tout pour nous.
0: Allez, prêt. Prends-moi.

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